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Ici le Cross Corsen qui passe sur le canal 79, émetteur de Bodic, pour la diffusion d'un bulletin météorologique côtier valable entre La Hague et Pinmar. Du Cross Corsen, je passe canal 79. 7, 9.

0: origine Météo-France, bulletin quotidien pour la bande des 20 000, du Cap de l'Agde à la pointe de Pinard, du dimanche 26 juillet 2026, à 18h15 légal. Le vent fait référence au vent moyen selon l'échelle Beaufort, la mer est exprimée en échelle Douglas. L'heure légale correspond, hiver, à l'heure UTC, plus 1 heure, et l'été, à l'heure UTC, plus 2 heures. Attention, en situation normale, les rafales peuvent être supérieures de 40% au vent moyen et les vagues maximales atteindre 2 fois la hauteur significative. Pas d'avis de vent fort en cours ni prévu. Situation générale le dimanche 26 juillet 2026, à 12h, UTC, et évolution. Passage d'une perturbation peu active sur la Manche et la mer du Nord aujourd'hui. Anticyclone 1028 hectopascal sur les Açores, dorsale associée des Açores au sud du golfe de Gascogne se renforçant progressivement et s'étendant sur le nord de la France demain après-midi. Prévision pour la nuit du dimanche 26 juillet au lundi 27 juillet. Vent. Ouest, à nord-ouest 4, à 5, Molise en nord-ouest 3, à 4 en seconde partie de nuit. Mer. Agité, localement peu agité, à agité de l'Agde, à Bria. Houle. De l'Agde, à Bria. Ouest, à nord-ouest 50 cm. À 1,50 m du rivage vers le large. De Bria, à Pinard. Nord-ouest 1,50 m, à 2 m. Temps. Ciel peu nuageux, passagèrement nuageux. Visibilité. Bonne. Prévision pour la journée du lundi 27 juillet. Vent. Secteur nord-ouest de 1 à 4. Mer. De l'Agde, à Bria. Peu agité, à agiter, cette nuit en belle, à peu agiter l'après-midi. De Bria, à Pinard. Agité, cette nuit en peu agité, à agiter l'après-midi. Houle. De l'Agde, à Bria. Ouest, à nord-ouest 50 cm, à 1,50 m du rivage vers le large. De Bria, à Pinard. Nord-ouest 1,50 m, à 2 m. S'amortissant 1, à 1,50 m en fin de journée. Temps. Beau temps, quelques passages nuageux le matin sur Pointe-Bretagne. Visibilité. Bonne. Tendance pour la nuit du 27 au 28, et la journée du mardi 28 juillet. Vent. Secteur nord-ouest de 1 à 4, virant progressivement est, à sud-est en fin de nuit. Puis revenant au secteur nord-est de l'Agde, à 800 en matinée. Mer. Belle, à peu agité, localement peu agité, à agité des bas, à Pinard jusqu'au matin. Houle. Ouest, à nord-ouest 50 cm, à 1,50 m d'est en ouest, s'amortissant 50 cm, à 1 m en journée de Bria, à Pinard et devenant non significatif de l'Agde, à Bria. Temps. Beau temps. Visibilité. Bonne. Observation le dimanche 26 juillet 2026, à 15h, UTC. Naissant. Vent nord-ouest, 14 nœuds, mer belle, 1015 hectopascal en hausse, très nuageux, à couvert, visibilité 5000. Bas. Vent ouest nord-ouest, 12 nœuds. Brignevent. Vent ouest 12 nœuds, mer peu agité, très nuageux, à couvert, visibilité 5000. Bria. Vent ouest 16 nœuds. Cap de l'Agde. Vent ouest 19 nœuds, 1011 hectopascal en hausse, clair ou peu nuageux, visibilité 5000. Pointe du Raz. Vent nord-ouest 19 nœuds. Le prochain bulletin sera enregistré le lundi 27 juillet 2026. Vers 6h15 légal. Météo France vous remercie de votre attention.
1: Ici le Coscorsen. Fin de la diffusion du bulletin météorologique côtier. Je repasse 16. Bon quart à tous. Terminé.

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Ici le Cross-Corsen qui passe sur le canal 79, émetteur de Bodic, pour la diffusion d'un bulletin météorologique côtier valable entre La Hague et Pinmar. Du Cross-Corsen, je passe canal 79. 7, 9.

Origine Météo-France, bulletin côtier pour la bande des 20 000, du Cap de l'Agde à la pointe de Pinard, du lundi 27 juillet 2026, à 6h15 légale. Le vent fait référence au vent moyen selon l'échelle Beaufort, la mer est exprimée en échelle Douglas. L'heure légale correspond, hiver, à l'heure UTC, plus 1h, et l'été, à l'heure UTC, plus 2h. Attention, en situation normale, les rafales peuvent être supérieures de 40% au vent moyen et les vagues maximales atteindre deux fois la hauteur significative. Pas d'avis de vent fort en cours ni prévu. Situation générale le lundi 27 juillet 2026. À 0h, UTC et évolution. Dorsale des Açores au sud du golfe de Gascogne faiblissant progressivement. Dépression 1014 hectopascales se creusant sur le Portugal la nuit prochaine. Haute pression 1022 hectopascales sur le nord de la France se décale envers l'Allemagne la nuit prochaine. Prévision pour la journée du lundi 27 juillet. Vent. Nord-ouest 3, à 4, mollissant secteur nord-ouest 2, à 4 en mi-journée. Mer. De l'Agde, à Bréa. Peu agité. À agiter, s'atténuant peut agiter l'après-midi. De Bréa, à Pinard. Agité, s'atténuant peut agiter, à agiter l'après-midi. Houle. De l'Agde, à Bréa. Ouest, à nord-ouest 50 cm, à 1 mètre. De Bréa, à Pinard. Nord-ouest 1 mètre 50,

0: à 2 mètres, et s'amortissant à 1 mètre 50 en fin de journée. Temps. Beau temps, quelques passages nuageux le matin. Visibilité. Bonne. Prévision pour la nuit du lundi 27 juillet au mardi 28 juillet. Vent. Secteur nord-ouest de 1 4, virant progressivement est à sud-est. Mer. De Lague, à Bréa. Belle, à peu agitée. De Bréa, à Pinard. Peu agitée, localement agitée de bas, à Pinard. Houle. Ouest, à nord-ouest 50 cm, à 1 m50 d'est en ouest, mais non significatif de Flémanville, à Bréa. Temps. Banc de brume en Manche. Visibilité. Mauvais star brume. Tendance pour la journée du mardi 28 juillet. Vent. Est, à sud-est de 1 4, revenant secteur nord-est de Lague, à Ouessant en matinée. Mer. De Lague, à Bréa. Belle, un peu agitée. De Bréa, à Pinard. Peu agitée, passagèrement agitée au large de la mer d'Iroise en début de matinée. Houle. De Lague, à Bréa. Non significative, passagèrement 50 cm au large. De Bréa, à Pinard. Ouest, à nord-ouest 50 cm, à 1 mètre. Temps. Beau temps, quelques passages nuageux le matin. Visibilité. Bonne. Observation le lundi 27 juillet 2026, à 3h. UTC. Ouessant. Vent nord-nord-ouest, 14 nœuds, mer belle, 1020 hectopascal en haut, très nuageux, à couvert, visibilité 10 000. Bas, vent ouest-nord-ouest 10 nœuds. Brignoban, vent ouest 12 nœuds. Bréa, vent ouest-nord-ouest 14 nœuds. Cœur de Lague, vent ouest-nord-ouest 14 nœuds, 1017 hectopascal en hausse. Pointe du Raz. Vent nord-nord-ouest 14 nœuds. Le prochain bulletin sera enregistré le lundi 27 juillet 2026, vers 12h30 légal. Météo France vous remercie de votre attention.
1: Ici le Cross Corsen. Fin de la diffusion du bulletin météorologique côtier. Je repasse 16. Bon quart à tous. Terminé.

0: Bonjour, Marion.
1: Bonjour Simon.

0: 2 seront tout bons pour 8h30, Marion.
1: Les deux derniers à vélo.
0: Ok, oui, avec les deux derniers à vélo, d'accord.
1: 11 en hors quota.

0: Et bonjour le Kefren, pardon, je sais pas si tu l'as entendu.
1: Bonjour à vous, non, je n'avais pas entendu puisque j'avais baissé la VHF. Bonjour à vous.
0: Pourquoi tu veux nous parler?
1: Oh, tu sais, il y a des moments où je suis toujours assez insociable plus que par rapport à d'autres moments.

0: bon, tu as tout le monde.
1: Et voilà, parti. Ça prend 35 tours pour les nosoyeurs.
0: Ok, 35, c'est noté.

0: Bonjour la billetterie, c'est juste pour prévenir qu'il y avait une dame qui était remontée chercher son chapeau, là, elle prendra la prochaine vedette en traversée directe. Ok, merci.
1: Et bonjour à tous.

0: la billetterie du Kefren, il va y avoir des personnes qui vont s'arrêter vous voir pour acheter des billets, mais donc les payer en carte bancaire. Un monsieur, un jeune monsieur, avec une marinière marquée dessus Belle Île en mer, qui vous prendra un aller-retour et qui vous
1: raccroche. Oh, ça sent parisien.
0: Et ensuite, une dame avec un haut jaune qui prendra trois allées simples et qui faudra cocher les trois.
2: Ok, reçu Simon. Bonjour à tous.
1: Et son slip, quelle couleur?
3: Appel à tous. Du sémaphore de Bréa pour la diffusion des avis urgents à la navigation, valable entre la pointe du château et la pointe de Minard.
4: Sémaphore
3: de Bréa, je passe canal 10, unité 0.
1: Couleur zébré, léopard.
3: Sécurité. Appel à tous du sémaphore de Bréa pour la diffusion de l'avionnave locale Brest 31-89. Casquet à bord de l'île de Bréa. Modification d'aide à la navigation. Voyant de bouée endommagée. Bouée cadénée. Cardinal nord.
4: Sur Belle Île en mer.
3: Position 48 degrés. 49,82 minutes nord. 002 degrés. 59,01 minutes ouest. Du sémaphore de Bréa, fin de la diffusion, je repasse canal 16 et 10. Sécurité.
1: Henri, il s'en fout, les gens partent en vacances là où il habite.
0: Puis surtout, ils bouffent avec eux le week-end, quand même.
1: Bah, ils bouffent avec eux, ils bouffent avec elle surtout. C'est un charreau, le vieux. Mais ouais, il part où tu vas en vacances, où il habite, exactement Guillaume, tu as raison. Ah, tu l'as fait rigoler, mais on le perturbe, il est au commentaire.
4: Non mais je sais ce que c'est, hein. Quand t'es sur les îles, tu vas au premier bateau du matin et tu regardes toute la chair fraîche qui arrive sur l'île, hein, pour voir quelle soirée tu vas passer la soirée d'après.
1: Attends, je te rappelle tout souvenir d'être mon recours. Je suis sûr qu'il a déjà vu un coup avec Edmond. Edmond et Aline, au pied de la cheminée, au pont.

0: Donc pour le fameux aller-retour, monsieur en marinière arrive au premier lampadaire, là, tout de suite. Jean et marinière.
1: Vu

Et pour les trois allées simples à cocher, la dame passe le premier en pas d'air. Shirt en jean, chaussettes relevées, grosse valise noire et donc haut jaune très très pâle.

0: Sémaphore de Bréa du code de granit rose sur 10.
1: Code de granit rose du sémaphore de Bréa, bonjour.
0: Ouais, bonjour, je suis dans le nord du Ferneo, là, j'arrive sur Bréa, j'ai 99 passagers et 3 membres d'équipage. On reste la journée sur l'Ogivi et réembarquement 16h30 au port clos.
1: Ok, c'est parfait, je vous remercie, bonne journée à vous, à plus tard.
0: Merci, à vous également, à plus tard.

0: verra bien quand on arrivera. Un peu de travailleurs avec nous, là, ça y est.
1: Et tu parles à Marion.

Marion, où est-ce que tu es par là? Est-ce que tu as besoin de nous avant ou on peut rester faire 9h45 à Bréa, comme ça on fera 10h à la Quest? D'accord, ben écoute, on fait comme ça.

0: D'accord.
1: Je te laisserai la place Antoine pour passer si tu veux. J'attendrai que tu passes pour tourner.

0: Bonjour tout le monde.
1: Bonjour Commodore, en tout cas ton équipage.

Colin pour Olive, pour essai. Bon, nickel. Eh ben écoute, on est en contact.

0: Les derniers ont passé la billetterie. Ok. Casquette bleue. Ah non, merde. Encore deux autres. 89 alors.
1: 89 tours, c'est noté.

0: T'arriveras à la 2, Sim, je suppose.
1: Je vais voir en fonction du nombre que j'ai. Dans la logique, oui, je te dirai.
0: Ok, ça marche, merci.

0: bah, qui part autour de l'île après. Vous avez le dauphin entre le sémaphore et le pont.
1: Merci Patrice, faut espérer que FD garde pas tout pour lui.
0: Bah pour l'instant il bouge pas. Ça va, ça bouge pas trop.
1: Ouais mais tu sais bien comment il est FD hein.
0: Bah donc je vais leur dire de partir au dauphin. En plus il est avec les nefs, il va partir à fond, tu vas entendre vous, vous, vous, vous, vous.
1: Ah bah oui, ça c'est sûr.
0: Grand tour de l'île.
1: Tu vois, t'as parlé de dauphin, il a mis deux planchons et tout.
0: Oh. Ah oui, non mais c'est pas étonnant.
1: Tout est bon. T'es pas avec le carton, t'es avec les nèzes.

0: C'est bon, Antoine, viens nous suivre. Il faut passer ce pont.
1: Toi, t'es gâté.
0: Bah, tu m'as dit qu'il fallait que je les ramène avec moi, donc ça fait un que je laisse AFD.
1: Bah, si tu peux les ramener jusque dans le Ferlès, comme ça on les aura juste au départ du tour de l'île.
0: J'essaye. Ah, oh, bah, il y a sur Meyer qui est derrière, il va les chavirer. Mais...
1: Bah, t'as la gamelle du midi pour faire la boîte derrière.
0: Ouais. Ah ouais, il y a sur mer qui arrive, à la vitesse qu'il arrive, et il va les chavirer.

La station pour le cross, vous êtes sans éclair, sans éclair. Eh, bonne merveille. Eh, ça marche.

0: Queen 452 de Bréa sur 16, bonjour.
1: Bréa du 52, bonjour.
0: Oui, bonjour, on passe 10.
1: 10.
0: Queen 452 de Bréa, bonjour à tous.
1: Ouais, bonjour, bonjour également. Donc on a quitté les Ardrieux à 10h. Il y a 3 membres d'équipage, un passager, pas de cargaison. On a un tirant d'eau de 2,20 m et un ETE sur le parc éolien aux alentours de 11h30.
0: Ok, c'est parfait, je vous remercie, bonne sortie à vous et à plus tard.
1: Ok, merci, bon quart et bonne journée.

Navire Grampian Goëlo, Grampian Goëlo. Indicatif Foxtrot Papa Alpha India, Foxtrot Papa Alpha India, ici le Cross Corsem sur le canal 16, me recevez-vous? Oui, il faudrait clair monsieur, est-ce qu'on peut passer canal 67 s'il vous plaît, 6-7? Grampian Goëlo, Grampian Goëlo de France Corsem sur le 67, vous me recevez monsieur? Oui, bonjour monsieur, je me permets de vous contacter par VHF. Là, on a un yacht qui a détecté une émission de balise SART AIS qui correspond à votre MMSI. Est-ce que tout va bien à bord?

Ouais, d'accord, très bien. Nous, pour info, on n'a rien reçu. C'est un relais qui est passé par un yacht qui a appelé Jersey Coast Guard, qui a appelé Jobourg, qui nous a appelé. Donc voilà, c'est pour ça qu'on vous a appelé, pour lever le doute. C'était un test, hein, rien de plus. Hein. Eh bien, écoutez, merci en tout cas de nous avoir.

0: Attention à vous, la Brétine, on arrive.
1: Oh ouais, ça va, je sais que t'es pas rancunier.
0: Non, non, j'essaye de le rester.
1: En plus, c'est Guigui qui a les manettes, alors...
0: Bon bah, attends, je vais faire venir. Bisous, bisous, alors.
2: Guigui cherche son chef de gare, c'est... Bon, on va peut-être lui valider, hein.
1: Je sais pas, des fois il est pas là. Chef de car machine.
2: Ah ouais, ça il a déjà. Je pense que ce côté-là il est pénard.
1: T'as ramené les dauphins ou quoi?
2: Ben, je crois que c'est FD qui va les récupérer.
3: Attends, je vais essayer de les mettre sur le pont sup, puis on va voir s'ils peuvent sauter.

0: Tu les as mis dans les fonds de cale de l'Enesis, pas tout, quoi. Tu es un dauphin, salaud. Bon, bah Antoine, il n'y en a plus un seul. Hein. Patrice a tout pris pour lui. Comme à chaque fois.
1: Ça, c'est parce que t'étais encore à fond que j'aurais fait peur.
0: Tu rigoles, j'en marche arrière. Moi, j'ai fait le carton, parce que j'avais peur de pas avoir d'eau dans le carton. Mais...

0: Ouais, ils étaient derrière les Nezis en train de jouer. Je sais pas avec quoi il les a appâtés, mais...
1: Si je les ai encore. De même qu'Antoine. De même qu'Antoine. De même qu'Antoine.
0: Ouais, mais la légende du polo, c'est fini ça.
1: J'en ai toutes les couleurs, Antoine, mais ça marche pas plus, pas mieux. Non, mais j'ai pas les yeux bleus comme Antoine, moi. Ouais, ça, on peut mettre le polo qu'on veut, c'est foutu.
0: Non, j'ai vieilli, hein. Je commence à avoir du bide et tout maintenant.
1: Ouais, mais là c'est la sagesse maintenant. Donc, c'est un petit truc en plus.
0: Si tu veux, bonjour.
1: Tout est bon à prendre.

0: Ouais, le foot c'est trop compliqué.
1: C'est violent surtout.
0: Ah, gorgueiller sur le terrain, ouais.
1: Ah, y'a qu'à regarder la télé là, comment ils sont mauvais là.
0: Parce qu'ils sont tous vexés, ils savent pas jouer.
1: Bah oui.
2: Mais nous c'est violent mais à la buvette quoi, c'est à la troisième mi-temps.

0: bon, je sais pas, je joue pas. Bon, attends, j'ai dû jouer jusqu'à l'âge de 18 ans, donc ça commence à dater.
1: Hein. Oh, dis pas ça, c'était hier.
0: Bon, hier, j'ai peut-être regardé un match à la télé, c'est tout. Et encore. Oui, large, large. Maintenant, ils font des matchs à 23h, minuit, tu parles. Moi, c'est mieux de regarder le Tour de France, ça commence à 14h.
1: Après, pour regarder la France perdre, aucun intérêt de la regarder. Hein.
0: Si tu veux juste attendre le match du foot ou pas une bière. Ouais, pauvre Camille.
1: Bah, du coup, on va te réserver une bière pendant 4 ans. Là.
0: Oui, parce que la dernière fois que t'es allé tout seul, t'as vu le résultat? Ah, t'as eu un carton rouge, non? Ah ouais.
1: Quand Camille est là, ça évite de l'appeler et de la réveiller pour qu'elle vienne le chercher.

0: La dernière fois que je me suis endormi devant ma porte d'entrée, bah, c'est Steve qui m'a ramené, donc pour vous dire.
1: D'accord.
2: C'est pas si vieux que ça aussi.

0: pour information, sur le tour de 11h10, tu avais le groupe vacances, enfin tu as toujours le groupe vacances et famille de 39 personnes avec un retour à 17h.
1: Ça marche. Ils sont toujours à bord, Carole, je te confirme.
0: Ouf, on est rassurés.

0: bon, Antoine.
1: Pourquoi t'as dit quelque chose de méchant encore?
0: Non, mais je dis à Carole pour le groupe, mais le groupe il est parti avec toi, tu vois.
1: Ouais, c'est ce qu'elle a dit à 11h10.
0: Ah, d'accord.
1: Elle avait dû oublier de le dire.

0: Erwan pour Clara, 5 sur 5.
1: Ok, nickel. Je vous propose, si ça vous va, d'aller mouiller dans le fond de Comelin.
2: Mais Véronique, quand il va au rivier, tu pars
1: 15 minutes. Bon, après, bon, j'ai beaucoup de minutes, notamment des gens qui veulent aller aux toilettes.
2: Avec la poussette.
1: Voilà, dans 15 minutes, ça serait pas mal de s'arrêter. Bon, on peut être le premier. Ça vous va.
2: Ouais, ceux qui sont juste derrière le t-shirt blanc. Ok, ça marche.
1: Ok, top, à tout à l'heure.

0: No, finalement, la voie est sur la croix. On va, sinon, si tu vas prendre un coffre, on redescend vers, vers la ville de Loguilly, du coup. Allez, on redescend.
1: On est encore proche, je peux les faire descendre.

D'accord, ok. Pas les ambulanciers, hein. D'accord, on va faire une petite place alors.

0: Christophe.
1: Donc avec les trois, ça fera 61 personnes.
2: Ah là, je 61 tours, c'est noté.
3: Et bah du coup, tu fais quoi? Tu vas à l'encre, là, dans la courbe là, ou tu redescends vers l'obélisque? Bah, moi, je vais redescendre pour récupérer un corvan à Spock, à Logivi, et pour peut-être faire un tour pour ensemble avec eux.
4: Il n'y a personne qui vient...
3: Eh bah écoute, j'aimerais bien.

0: ma soeur de Andrea pour
1: Eulalie du sémaphore de Bréa, bonjour, vous êtes fort et clair.
0: Fort et clair, moi aussi.
1: Je vous en prie, bonne journée.

La dame qui a beaucoup de mal à marcher, Marion, c'est pour le tour. Oh bah je suis pas pressé, hein. Je m'en fous, hein. C'est pour savoir si c'est pour nous ou pas. Et bonsoir Tom.

0: Est-ce que tu as besoin de quelque chose, Marion?
1: Non, c'est tout bon ici.
0: Du coup, balade 5 est après-midi.
1: Voilà, balade, révisez vos petits commentaires.
0: Ok, ça marche. Eh ben, bon courage, bon après-midi à tout le monde, bon appétit et à demain.
1: Bon après-midi.
2: Bonne route.
0: Bon, on va manger là avant, c'est que 15h15 la balade.
2: Ah, bon, d'accord. Ah, t'en as qu'une balade aujourd'hui?
0: Ouais, la dernière, il n'y avait personne, et la première, il n'y avait que 11, du coup, ils ont réussi à tout mettre sur 15-15.
2: D'accord. Qui c'est qui vous récupère là-bas?
0: Bah, Elouane a débarqué tout à l'heure, comme ça, il nous rejoint là-bas en deux heures.

0: t'as rechopé les deux points. Alors là, ça va pas faire.
1: De quoi?
0: Me dis pas que t'as rechopé les deux points, ça va pas faire.
1: Bah si, bien sûr. Si on n'est pas arrivé au Borgo déjà.
0: Ah putain, ils sont sur la brétine. Antoine est en train de jeter tout le monde à l'eau.
1: Attends, j'ai cherché le phoque.

20 de Christophe, à toi. Ouais, je voulais savoir si t'es déjà au mouillage, toi, ou pas, à toi. Ok, ça marche. Vas-y, on s'approche du mouillage, là, on va mouiller bientôt, à toi.

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Mayday Relay, Mayday Relais, Mayday Relais. Ici le Cross Corsen, Cross Corsen, Cross Corsen. Information numéro 1. Secteur nord-est de l'île de Bas. Je répète, Mayday, Mayday, Mayday. Secteur nord-est de l'île de Bas. Signalons. Voilier. Longueur 11 mètres. Liberté. Possiblement voie d'eau à bord et en train de couler au nord-est de l'île de Bas. Signalons le voilier La Liberté, longueur 11 mètres. Signalons avoir une voie d'eau à bord et possiblement en train de couler. Il est demandé à tous les navires sur zone d'exercer une veille attentive, de se diriger vers les lieux du sinistre et de prendre contact afin de transmettre toute information au Cross Corsen par VHF Canal 16 ou par téléphone au 196-196. Mayday Relay, Mayday Relay, Mayday Relay, this is Corsen MRCC, Corsen MRCC, Corsen MRCC. Information number 1. Mayday, Mayday, Mayday. Area of northeast of Ba Island. I repeat, area of the northeast of Ba Island. Reporting the sailing vessel La Liberté. Total length 11 meters. The sailing vessel Liberté signal having a flooding on board and is possibly sinking. 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

nucléaire, c'est vrai, cependant.

Non, pas forcément. Ça peut être juste avant qu'on parte. Ok, ça te va si on fait ça bah, juste avant de repartir du coup? Parfait.

Dans 10 minutes, moi je me dis que ce serait bien, je sais pas ce qu'on pense. Ouais, dans 10 minutes, pour moi, ça le fait.

mettre d'ici peut-être une quinzaine. J'avais peur que j'avais juste un peu loin.

0: Bon après-midi à tout le monde, à demain.
1: Eh bien, bonne balade à vous et puis à mercredi.
2: Ouais, bon après-midi à vous, les gars.

0: MAFAR de Bréa de la Brétine sur 10, bonjour à vous.
1: Oui, Bréatine de Bréa, bonjour.
0: Oui, bonjour à vous. Pour vous informer qu'on quitte le port clos en direction du port de Saint-Caportrieux, 3 membres d'équipage, aucun passager. On fait une balade devant des falaises à Saint-Quay. ETA sur Saint-Quay pour 14h30 environ, 1,70 de Tirando.
1: C'est bien noté de Bréa, merci pour les infos et bonne journée.
0: Bon car à vous.

0: pouvais faire ça et je préviens Doubs de ça et voir si elle voulait récupérer sur le.
1: Et les derniers passent la billetterie, Patrice, tu avais 4 heures quota.
2: Ok.

0: moi, je suis totalement pour l'idée de faire une fille, c'est pas très grave, c'est peut-être pas de la coupe.
1: J'achète la boîte. Ouais, très bien, ouais.
0: Moi, je suis parfois dans le but de suivre, mais sur un sujet, je ne suis pas d'accord. J'entends un plan à...

0: dernier à la perche à Lucimon.
1: Les deux en vélo, ok.
0: Exactement.

0: 33 pour Kefren, 33.
1: 33 tours, c'est noté, Simon.
2: Sécurité, sécurité, sécurité. 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Du Cross Corsen, je passe canal 79. 7, 9.

0: 1026 à 6h, UTC et évolution. Dorsale des Açores au golfe de Gascogne, s'affaissant un peu. Dépression 1014 hectopascal se creusant vers la Corogne. Haute pression 1020 hectopascal sur le nord de la France, se décalant vers l'Allemagne la nuit prochaine. Prévision pour l'après-midi du lundi 27 juillet. Vent. Secteur nord-ouest de 1 4. Mer. Vlagues, à Bréa. Belle, à peu agitée. De Bréa, à Pamar. Peu agitée, à agiter. Houle. Vlagues, à Bréa. Ouest, à nord-ouest 50 cm, à 1 mètre. De Bréa, à Pamar. Nord-ouest 1 mètre 50, à 2 mètres. S'amortissant à 1 m50 en fin de journée. Temps. Éclaircie et passage nuageux. Visibilité. Bonne. Prévision pour la nuit du lundi 27 juillet au mardi 28 juillet. Vent. Secteur nord-ouest de 1 4, virant progressivement secteur sud-est. Mer. De Lague, à Bréa. Belle, à peu agitée. De Bréa, à Pamar, peu agité, localement agité de bas, à Pamar. Houle. Ouest, à nord-ouest 50 cm, à 1 m50 d'est en ouest, minimum significatif de Flémanville, à Bréa. Temps. Vent de brume en manche. Visibilité. Mauvaise part brume. Prévision pour la journée du mardi 28 juillet. Vent. Secteur sud-est de 1-4, revenant secteur nord-est de Lague, à Ouessant en matinée. Mer. De Lague, à Bréa. Belle, à peu agitée. De Bréa, à Pamar. Peu agitée, passagèrement agitée au large de la mer d'Iroise en début de matinée. Houle. De Lague, à Bréa. Non significative. Passagèrement 50 cm vers le large. De Bréa, à Pamar. Nord-ouest 50 cm, à 1 mètre. Temps. Beau temps, quelques passages nuageux le matin. Visibilité. Bonne. Tendance pour la nuit du 28 au 29, et la journée du mercredi 29 juillet. Vent. Secteur nord-est dominant 2, 1, 4. Devenant variable 1, à 3 en cours de nuit, puis fraîchissant ouest, à nord-ouest 3, 1, 4, parfois 5, mardi. Mer. Belle, à peu agitée. Houle. De Lague, à Bréa. Non significative. De Bréa, à Pamar. Nord-ouest 50 cm, à 1 mètre, s'amortissant un peu. Temps. Passage nuageux éclairci. Visibilité. Bonne. Observation le lundi 27 juillet 2026. À 9h. UTC. Ouessant. Vent nord-nord-ouest dineux. Mer belle. 22 hectopascal en hausse. Clair ou peu nuageux. Visibilité 13 000. Bas. Vent nord-ouest sinueux. Brignogant. Vent ouest sinueux. Mer peu agitée, très nuageux, à couvert, visibilité 8000. Bréa. Vent ouest nord-ouest dineux, visibilité 10000. Cap de Lague. Vent ouest nord-ouest 14 nœuds, 1021 hectopascal en hausse. Pointe du Raz. Vent nord-nord-ouest dineux. Le prochain bulletin sera enregistré le lundi 27 juillet 2026, vers 18h15 légal. Météo France vous remercie de votre attention.
1: Ici le Cross-Corsen. Fin de la diffusion du bulletin météorologique côtier. Je repasse 16. Bon quart à tous. Terminé.

0: Tom, combien de personnes est-ce que tu as pour le tour, s'il te plaît?
1: Attends, il est occupé à vendre des billets, là.
0: C'est bien, Tom.
1: Non, mais c'est de l'aller-retour.
0: C'est pas bien, Tom.

0: Patrice, est-ce que tu peux me dire combien il y a de sacs pour la poste, s'il te plaît?
1: Deux sacs et trois colis.
0: Merci beaucoup.

Colin pour Olive, Colin pour Olive. Si jamais t'as 5 minutes cet après-midi, j'ai le capot tout neuf de remplacement du Suzuki 15 là, qui avait son capot pété.

0: Ça marche. C'est bon, FD, tu peux y aller, il arrive.
1: J'ai vu. Tout ça parce que je l'ai tapé. Tout ça.
0: T'as quoi?
1: Il m'avait envoyé l'eau, tout ça parce que je l'ai réveillé tapé.
0: Non, mais t'as dit tout à l'heure qu'il avait mal à Marie du tour, donc il fait pareil.
1: Ouais. C'est pas grave. Je l'aurai quand il se recommande, t'inquiète.

0: pour info Patrice, hein, y a des derniers avec des cartes là qui sont descendues, je leur ai dit que le départ était donné, ils ont voulu tenter quand même, hein, mais après tu n'es pas obligé d'attendre, hein, parce que la dernière est arrivée à l'angle du vivier là.
1: Oh bah, attends un peu, en ce moment ça va faire tard pour eux quand même.
0: Ok. Ah, ça se presse.

Vas-y, prends ton temps, c'est bon. Je passerai après. Si tu veux débarquer la deuxième, vas-y, hein, je passerai après toi.

0: Ok, on va à la 2, on débarque et on va au gasoil.
1: Ah ouais, vas-y, vas-y, prends ton temps. Traverser doucement. Simon, on fait le commentaire aussi?
2: Ouais.
1: Non, sérieux.
2: Pour ça, j'ai laissé le jeune un peu répondre à la chef, il osait pas, ça fait 2 minutes, il m'a rien dit. Tu veux que je réponde? Tu veux que je réponde?
1: Ah, ça les dérange? Ça les dérange?
2: Il a peur, d'utiliser mes joyeux, il parlait là où on pose l'oreille normalement.
1: Ah ouais, ce sont des connus, des comme ça. Ah, c'est des combinés assez faciles ça.
2: Ah oui, ça c'est sûr. C'est l'apprentissage, regarde ça.
1: Eh bien. Bon, s'il n'y a que sur les VHF, on apprend ça va.
2: Oui, après, je ne me permettrai pas, bien entendu.

0: Carole, tu as un monsieur qui remonte prendre 3 suppléments autour de l'île. Il voulait prendre le direct, du coup il veut faire le tour de l'île, donc il va t'acheter les suppléments. Et monsieur passe la perche à lui dans la main. Un gilet bleu marine sur le dos.
1: Ouais, le monsieur avec la valise.
0: Oui.
1: Ça marche.

0: Clara pour Erwan. Du coup, j'ai pas compris ton jeu, mais si tu veux qu'on passe sur un chat par battre là rapidement, c'est possible.
1: Moi, je vais déjà.
0: Et bah, c'est pas grave, on va faire notre possible pour ralentir.

Là, on est pile poil dans la limite où on commence à voir le côté blanc de Phare de la Croix. Là, on va faire un demi-tour, on va lofer et virer dans la foulée. On redescend jusqu'au vaincre. Le retour entre le vaincre et la croix. Ça te va?

0: Je n'ai plus personne pour 15h30, vous pouvez y aller. C'est Camille, bonjour.
1: C'est bon pour la demi.
2: Après Jean-Michel, ça sera bon le monsieur qui est avec sa chemise et son caddie, là, Tom.

0: Lara et Erwan de Cléo. Comment en termes d'énergie d'équipage là? Bah si, bientôt. Mais est-ce que les vôtres veulent encore faire un petit tour?
1: Bah, j'en ai un sur mon bateau, il va être très frustré si on n'en fait pas une dernière.
0: Ok, bah on s'attrape Erwal et puis on rentre.
1: Allez-y, attrapez-moi.
2: Okay, Tom.

T'as déjà mis ton beau pavillon? T'as déjà mis ton beau pavillon? Oui, il est neuf.

Comment on va faire? Je fais un départ à moins 10 si tu fais un autre. T'as 16h en premier ou quoi? Bah ça va, ça monte pas très vite mais bon, ça monte un peu quoi. Voilà, comme ça Tom il pourra anticiper là, il va tirer, on fera le contrôle nous-mêmes.

0: Je parle à Tim.
1: Ouais.
0: Tu diras à Maxime demain, lui partira en Duster à 5h45 de l'Arcos.
1: Départ Duster 5h45 pour Maxime. Ok, ça roule. Ici, donc, t'as de l'eau, t'as du café, t'as le plein de gasoil, on est en train de passer le balai partout, la serpillère dans le salon. Mercredi, en rentrant de Erki, nous on passera le Karcher sur les ponts extérieurs. Voilà, rien de spécial à signaler ici, pas de soucis particuliers. Voilà, voilà.
0: Comme ça marche. Et pour la serpillère, vous emmerdez pas, les gars font ça demain matin en faisant route.
1: Ah non, mais c'est déjà en cours là. Petite info aussi, Maxime a fait tomber une conteuse ce matin à l'eau, les gars de la Bréatine nous ont prêté une conteuse, et j'ai demandé à Marion de nous en mettre une de côté également, pour le café. Voilà, pour info. Donc là, à l'heure actuelle, il n'y a qu'une seule conteuse à bord.
0: Ok, donc tu peux récupérer la conteuse et la filer à Maxime en débarquant, parce qu'on aura deux conteuses pour demain, pour j'aime bien compter à deux.
1: Ok, d'accord, je lui dis de la prendre avec lui dans ce cas-là. Bah, à part tout ça, messieurs, c'était une bonne fin d'après-midi et je vous dis à mercredi pour ceux qui sont là.
0: À mercredi.

0: J'étais abaissé aussi du coup FD toute la luminosité des écrans à part ceux des machines qui sont en automatique. Voilà, je sais pas comment ça va donner à demain matin vers 6h, mais voilà. Sinon tout le reste est baissé. Tout est clair. Tu devrais trouver ton bonheur normalement.
1: Bravo. Sinon j'emmènerai ma bouteille de blanc et moi je boirai du blanc à 6h.
0: L'un n'empêche pas l'autre. Hein.
1: À 6h ça fait des heures quand même.
0: Ouf. Tu dis que c'est une fin de soirée?

0: qui sur l'ordi au cas où sur l'écran sont pour RK sont déjà prêtes également. Enfin bref, t'as plus qu'à venir en gros avec tes chaussons quoi. Pour me faire pardonner de pas venir ce soir. Et j'espère bien.
1: J'ai déjà pas au président, je n'ai pas eu du coup.
0: Il serait plus à ça après.

0: Christophe, Christophe. Tu engages le trio vers quelle heure, toi? Tu vas t'engager pour remonter vers 17h ou tu vas encore faire des manœuvres à côté de la vieille de l'Ogivie?
1: Non, si je continue à faire des manœuvres, ce sera à côté de Costiatel. À toi.
0: Ça marche, merci.

0: dernier devant nous.
1: Les derniers passagers passent la billetterie. Les derniers sont avec un chien un peu excité.
0: Ouais, un chien quoi. Ça marche, pas de soucis.

0: C'est ma Ford Bréau du Win452.
1: Win452 du sémaphore des Bréas sur 10.
0: Ouais, bonsoir, donc on est de retour du parc éolien. On est trois membres d'équipage, il y a zéro passager, pas de cargaison, un tirant d'eau de 2m20 et un ETO sur les Ardrieux alentour de 17h15.
1: C'est tout bien pris du sémaphore de Bréas, je vous remercie pour les informations.
0: Merci, bon car et bonne fin de journée.

0: pour la vidéo. Pour la photo avec le pavillon.
1: Henri, l'Instagram est sorti.
0: D'accord.
1: Ça va mouiller un peu.
0: Bah c'est ça qui venait me chercher tout à l'heure. Ouais, ça passe.
2: Oui, maman Pingouin.
0: Ouais, et puis il y a des timings à respecter.
1: J'arrive.
0: Bah ouais, tu peux parler plus tôt, sur mer qui bloque tout là.
2: Papa Pingouin, maman Pingouin. Bah ça va et toi? Jusqu'à quoi?

0: C'est ma force de valeur du code de granit rose sur 10.
1: Bréa du code de granit rose sur 10, Fraca.
0: Oui, donc je sors du carton, là, retour sur Perros Y. J'ai mes 99 passagers, 3 membres d'équipage. Une ETA vers 18h.
1: C'est tout bien pris du sémaphore de Bréa, je vous remercie pour les informations, je vous souhaite une bonne mer.
0: Merci, bon carreau.

Tu veux faire une photo du côté droit maintenant? Parce que là, si je prends mon élan, je suis bien. Je te passe à ton tribord, là, je te mouille la plage. Non, on se fait faire ça, on va renverser quelqu'un, on va blesser quelqu'un. Ouais, mais bon, en disant, s'il faut continuer à remplir des feuilles roses à cause de nous... Ouais, il y a juste à accélérer pour pas que David nous fasse nous embêter.

0: exemple, tu vas faire 5, tu vas faire 5h un 15, je vais venir faire 5h30.
1: Même si la personne a on est attaqué, j'ai la rente, c'est que ça doit attaquer. Faut pas qu'on lui baise un soir.
0: Ah bah oui. Bah comment on voit bien que les quotas ont commencé parce qu'il y a beaucoup moins de monde. Ah ouais, là il a oublié de faire son timing des plannings là, son planning hacké, il veut le tenir sans dépasser là. Ah ouais, là on voit bien, enfin, je sais pas, j'étais pas là hier, mais... Ah non, il était pas là hier en plus, mais aujourd'hui, il n'y a pas grand monde dans ce canot. Hein.

le RPE du Win4. On rajoute juste le carreau et c'est tout. Comment on rajoute le carreau que... Bon, je vais dire d'arrêter.

0: C'est la première fois que je vois ça.
1: Que tu vois quoi?
0: Eh ben, David, c'est rare. Et toujours ces diplomates, putain, il a failli cartonner, pas cartonner, pousser un Zodiac qui était à guerre.
1: Non, mais...
0: Ah si, il est arrivé, hein, un petit coup, là, il était juste sur son étrave. Nous, on a le droit de le faire, mais pas lui.
1: Il est complètement centré ou quoi?
0: Ouais, c'est rare de sa part. Hein. On voit bien qu'il a attention. Ah oui, oui. D'habitude ils laissent toujours le plaisancier partir du quai ou ça, mais là par contre non, direct sur le Zodiac.
1: Il nous dit plus bonjour, il y a Frédéric A, change pas, mais lui il dit plus bonjour. C'est finish.
0: Non, non, ce matin il nous a dit bonjour.
1: Ah bah nous non, on a plus le droit.
0: Ouais mais toi t'es Bréatin, toi c'est normal.
1: Moi je suis quoi?
0: T'es Bréatin?
1: Oh non, c'est parce que je lui ai pas dit qui, quand il m'a demandé qui c'était pour le planning, je lui ai pas dit. Ça, ça va être pour ça.
0: Ah, d'accord. C'est Henri qui m'a dit de dire.
1: Même Henri, du bonjour.
0: Ah, c'est marrant parce que c'est vrai attaque.
1: Hein. Vraiment, ça me fait ni chaud ni froid.
0: Oh, oui, ça change rien. Quoi.

0: c'est pas la meilleure.
1: Non.
0: Attends, parce que là, je vais tirer une balle dans le vide, mais il faut que je le dise. Bon, il y a quelqu'un qui va jouer au foot.
1: Quelqu'un qui va jouer au foot, Steve.
0: Qui ça? Non, bah Steve. Oh bah non, je vais pas te dire. Mais qui t'a dit ça?
1: Mon pote, j'arrête plus de faire.
0: Eh oui, Toto, mais sur les bancs. Donc il m'a dit va acheter des protège-tibia parce qu'il va te foutre une sacrée trompe.
1: Si veut.
0: Non, c'est... Elle va pas amener toutou ni commence. Non non, il a dit qu'il commençait comme d'abord un pied arbitre d'abord. Il a dit qu'il fallait chez le collabo.

0: Comment tu veux faire à ce coup-là, D? Bah on fait moins de 4, tu fais 6 heures, comme ça tu trouves du bon côté quoi. Oui, le dernier départ, oui. Voilà, il sera classé. Bah oui, à deux bateaux c'est plus facile que trois. Bah oui, comme ça au moins tu évites à chaque fois sur mer parce que lui il reste à, il prend ses griffes. Bah ouais, tout à l'heure quand il a fait 4h30, je pensais que c'était 25, moi c'est 4h30. 4h30, il embraye. Après, elle marche tout doucement. Et toi. Ah bah comme il n'y a pas grand monde, ouais. S'il y avait du monde, il ferait plus de départ, mais là, il n'y a personne. Bah non, vu la capacité et le nombre de bateaux, c'est mort.
1: Oui, niveau timing, on peut baisser comme on veut.
0: On peut lui baiser la gueule, c'est son départ de 11h. Il arrive toujours à 11h, 11h02, 2, 3 à Bréa, là, c'est. Tu restes un petit peu traîné, là, il est mort. L'autre jour, c'est pareil, il y avait Simon était à l'intérieur du deuxième pont à 11h. Moi, j'arrivais à 10h30, bon, je sais plus quoi. Il était 11h moins, je sais pas quoi, il y avait sur mer qui était derrière. J'ai lequel de nous deux par le premier, il me dit, bah, vas-y, t'as fini avant lui, parce que. Et si on avait voulu, il était mort. Donc il serait parti, sans qu'il débarque 11h05, après ben, il est mort pour son créneau. Hein. Ah non, non, non, on l'a pas bloqué. Hein. Alors, comme il fait, quand on part à 11h moins... à 11h02, le temps qu'il manœuvre, après il est mort.
1: Dans le drapeau pour de toute façon. C'est sûr qu'on a un vol niqué.
0: Oh oui, c'est facile. Étant donné qu'il met 3 boss, c'est 3 boss à l'aller, 3 boss au retour, chaque fois partout, il perd du temps. Ouais, ça a l'air un peu tendu entre eux aussi, hein. Ça tire à moitié la gueule quand même. Il n'y a pas beaucoup de bruit à bord. Hein. Ouais, c'est même pas la peine qu'il se pointe. Hein. Ah ouais? Ouais, puis il fait la bise à Simon. Hein.

0: Bon, t'as vu ton planning? Et alors?
1: Bon, c'est un planning d'autre quoi.
0: Ouais, c'est ça, ouais.
1: C'est pas d'autre.
0: Ouais. Un petit peu là, ça bouge, ça va. Ça sera haut, on va être un petit peu...

0: j'avais du quoi qui était là-bas, à la passerelle. Et bon, on me dit, putain, on va tourner, on est passé en tournant de mois d'août. Hein. Ah bon? Je peux regarder. Allez, ça va changer Bernard. Hein. J'ai fini d'avoir des saucissons dans le placard de l'NS.
1: Bonjour.
0: Alors je pense que oui, parce que là, il disait que là... Allez, Bernard...
1: C'est comme ça, c'est le jeu.
0: Ah bah oui, c'est obligé. Hein. Avec tous les bateaux à tourner...
1: Il faut aller bien que ça arrive à l'eau.
0: Ah bah oui.

0: Tu me reçois, Tom? Tom, est-ce que tu me reçois? Est-ce que tu peux montrer le Lali de s'en aller de la s'il te plaît?
1: Merci.
0: Ah, super, merci.

des relais, mets des relais, mets des relais. Ici le cross-corsen, cross-corsen, cross-corsen. Information numéro 1. Mayday, Mayday, Mayday. Secteur Ploumanac, à 400 mètres de la côte en partant du sémaphore de Ploumanac. Je répète, secteur Ploumanac, à 400 mètres en partant de la côte en partant du sémaphore de Ploumanac. Signalons deux enfants sur un pneumatique à la dérive, potentiellement en difficulté. Je répète, signalons deux enfants sur un pneumatique à la dérive, potentiellement en difficulté. Le pneumatique est de couleur noire et partiellement dégonflé. Les deux enfants n'auraient pas de gilet de sauvetage à poste. Je répète, le pneumatique serait de couleur noire, partiellement dégonflé et les enfants à bord, potentiellement sans gilet de sauvetage. Il est demandé à tous les navires sur zone d'exercer une veille attentive, de se diriger vers les lieux et de prendre contact avec le cross-corsen par VHF 16 ou par téléphone au 196 196. À 17h58 heure locale, ici le cross-corsen terminé.

0: Ouais, autrement de Kroskorsen et Ploumanac, là donc ce que j'ai entendu c'est que les personnes sont en sécurité pour vous? Autrement de Kroskorsen sur 10.
1: Ouais, bien pris, on est avec le bateau passager justement en train d'essayer d'avoir un visuel plus précis pour savoir s'ils sont vraiment

Ils ont eu un retour? Ok, donc alors juste pour résumer, le navire a passagé autrement, a vu les personnes se diriger sur les rochers et maintenant monter sur le chemin des douaniers et les a appelés avec ces haut-parleurs là et ils ont répondu avec un signe visuel. Eh ben c'est parfait, Foumanac, merci. Je repasse sur 16.

Bah, on leur donne liberté de manœuvre. Là, pour nous, si les trois personnes concernées sont remontées par la terre via le sentier côtier, c'est qu'elles ne sont plus en difficulté. On a annulé les moyens pompiers également.

0: Ça coûte un peu tout, hein, sur 5h30, ouais, je pense que t'es parti pour.
1: Bah ouais, j'approche doucement, donc ouais, une vingtaine d'euros. Bon, un peu plus peut-être, mais bon. Ça a plus l'air de descendre.
0: D'accord, ça marche. Bah écoute, on va se faire 6h30.
1: Bah ouais, reste pour l'instant. En tout cas, tu iras dedans.

0: sûr. Mais il y a pas encore un départ.
1: Il a en 20 de
0: ah, parce que je vois les gens dans les cailloux qui bougent pas.
1: À mon avis, c'est 20, 25. Il a la rage partout.
0: Ouais, je sais pas. Non, ils ont l'air de rester. On va voir un approche.

Mayday relais, Mayday relais, Mayday relais, ici le Cross Corsen, Cross Corsen, Cross Corsen, information numéro 2, annulez mon message Mayday relais concernant les deux enfants à la dérive sur un pneumatique semi-dégonflé, je répète, annulez mon Mayday relais concernant les deux enfants sur un pneumatique semi-dégonflé à la dérive, les deux enfants sont rentrés à terre

0: Bon, parce que je m'écarte quoi.
1: Non, putain, mais les naises, elle a moins de puissance. Je suis bloqué à 17 nœuds, là, je suis à 2000 tours.
0: Ouais, mais t'as renverse de courant là, non?
1: Ouais, t'as 19 nœuds au moins.
0: Oh, tu vas. Bon, Claude, tu seras 19. Après, hein, c'est comme tout, on va arriver fin août, les bateaux ils avancent au moins vite parce que de la verdure sur les coques, un peu de saloperie.
1: Oui, il y a ça aussi, c'est vrai. Tu marques un point.
0: Ah ouais, quand tu prends, c'est le soir quand tu débarques, là, tu regardes la coque, elle commence à verdir.
1: Ah ouais, sur les bateaux, ça commence à coucher dur. Et bah, avec la chaleur, l'eau se réchauffe, la verdure pousse.

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Ici le Kroskorsen, Kroskorsen, Kroskorsen. Qui signale information numéro 1, secteur Binic, à un nautique du port de Binic, près de la pointe Réan, à la position 48 degrés, 35,41 minutes nord, 002 degrés, 48,10 minutes ouest. Une panne moteur sur le semi-rigide Malia, 3,10 m avec deux personnes à bord, demande assistance remorquage vers le port de Binic. Il est demandé à tous les navires situés à proximité de la zone d'exercer une veille attentive, de porter assistance si possible, et de prendre contact et de transmettre toute information au Kroskorsen par VHF sur le canal 16 ou par téléphone au 196. À 19h05, heure locale, ici le Kroskorsen terminé.

0: tu crois qu'on va passer canal 67-67?
1: Vous pouvez y aller pour 19h30.
0: Nous, canal 67-67. Oui, c'est correct, un petit semi-rigide de 3 mètres vers la pointe Réan. Est-ce que vous voulez la position GPS? D'accord, c'est tout bien pris. Il se trouve entre le port de Bigny et entre la pointe du port d'Ic, vraiment au milieu, proche des côtes. Vous y serez dans combien de temps? Vous serez dans combien de temps sur zone?

0: Ben, bonne soirée, à demain.
1: Je vais y aller une personne pour le 20h.
0: À demain, bonne soirée.
1: Ciao, bonne soirée.

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Du Cross Corsen, je passe canal 79. 7, 9.

origine Météo-France, bulletin Coty pour la bande des 20 000, du Cap de l'Agde à la pointe de Pinard, du lundi 27 juillet 2026, à 18h15 légal. Le vent fait référence au vent moyen selon l'échelle Beaufort, la mer est exprimée en échelle Douglas. L'heure légale correspond, l'hiver, à l'heure, UTC, plus 1 heure, et l'été, à l'heure, UTC, plus 2 heures. Attention, en situation normale, les rafales peuvent être supérieures de 40.

0: 28 juillet. Vent. Secteur nord-ouest de 1,4, virant progressivement secteur sud-est. Mer. De Lague, à Bréa. Belle, à peu agitée. De Bréa, à Pinard. Peu agitée, localement agitée de bas, à Pinard. Houle. Ouest, à nord-ouest 50 cm, à 1,50 m d'est en ouest. Non significatif de Flémanville, à Bréa. Temps. Vent de brume en manche. Visibilité. Mauvaise par brume. Prévision pour la journée du mardi 28 juillet. Vent. Secteur sud-est de 1,4, revenant secteur nord-est de Lague, à Ouessant en matinée. Mer. De Lague, à Bréa. Belle, à peu agitée. De Bréa, à Pinard. Peu agitée, passagèrement agitée au large de la mer d'Iroise en début de matinée. Houle. De Lague, à Bréa. Non significative, passagèrement 50 cm vers le large. De Bréa, à Pinard. Nord-ouest 50 cm, à 1 mètre. Temps. Beau temps, quelques passages nuageux le matin. Visibilité. Bonne. Tendance pour la nuit du 28 au 29, et la journée du mercredi 29 juillet. Vent. Secteur nord-est 2002, 1,4, devenant variable 1, à 3 en cours de nuit, puis fraîchissant ouest, à nord-ouest 3, à 4 mercredi. Mer. Belle, à peu agitée. Houle. De Lague, à Bréa. Non significative. De Bréa, à Pinard. Nord-ouest 50 cm, à 1 mètre, s'amortissant un peu. Temps. Passage nuageux et éclairci. Visibilité. Bonne. Observation le lundi 27 juillet 2026. À 15h, UTC. Ouessant. Vent ouest-nord-ouest fineux. Mer belle. 23 hectopascales en hausse. Clair ou peu nuageux. Visibilité 13 000. Bas. Vent ouest-nord-ouest fineux. Brignoban. Vent ouest fineux, mer peu agitée, clair ou peu nuageux, visibilité 9000. Bréa. Vent ouest nord-ouest dineux, visibilité 10000. Cap de Lague. Vent ouest 12 nœuds, 1022 hectopascales en hausse, clair ou peu nuageux, visibilité 11000. Pointe du Raz. Vent nord nord-ouest 14 nœuds. Le prochain bulletin sera enregistré le mardi 28 juillet 2026, vers 6h15 légal. Météo France vous remercie de votre attention.
1: Ici le Cross-Corsen. Fin de la diffusion du bulletin météorologique côtier. Je repasse 16. Bon quart à tous. Terminé.